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1: Bonjour à tous, à la une de l'actualité, le navire de croisière MV Ondius reprend la mer. Immobilisé au large du Cap-Vert après des cas d'antivirus, le bateau se dirige désormais vers Tenerife. Les passagers seront examinés à leur arrivée. Leur évacuation va commencer lundi à partir des Canaries. L'OMS se veut rassurante et estime que le risque de contamination reste faible. Une adolescente de 14 ans tuée à l'arme blanche hier dans l'Aisne près de Soissons. La collégienne a succombé à plusieurs coups de couteau portés sur la voie publique. Un homme de 23 ans, présenté comme un possible ancien petit ami de la victime, a été interpellé quelques heures plus tard. Une enquête pour assassinat a été ouverte. Une cellule psychologique a été mise en place au collège de la jeune fille. Un appel à la grève à la SNCF. Quatre syndicats de cheminots annoncent un mouvement le 10 juin prochain. Ils dénoncent des réorganisations jugées néfastes pour la santé des salariés, mais aussi des suppressions de postes et des pressions accrues. L'intersyndicale réclame également de véritables négociations salariales. C'est mai à vélo, autrement dit un mois dédié à ce mode de transport écolo. Le défi est simple, parcourir un maximum de kilomètres pour encourager les déplacements à vélo au quotidien. Et le marché évolue, moins d'achats de vélos neufs, mais davantage d'entretien et de réparations en hausse de plus de 10%. Reportage de Mylène Debac.
2: Ils sont 10% en France à utiliser leur vélo quotidiennement pour se déplacer. Mariana doit faire réparer le sien.
3: Je la glisse beaucoup, je dois changer les freins, tout. Mais parce que c'était un investissement. C'est bon pour moi avant.
2: Plutôt qu'acheter un nouveau vélo, elle préfère faire confiance à Alessandro qui est réparateur de vélos à domicile.
4: Il y a un problème de dérailleur.
2: Depuis quelques temps, il a de plus en plus de demandes pour faire réparer les vélos.
4: Les réparations, ils ont augmenté, donc un peu pour des aspects géopolitiques, donc par exemple l'augmentation des prix de l'essence et le fait que le vélo aussi, il conjugue bien des petits trajets avec l'efficacité de la rapidité dans le vélo. Donc il n'y a pas d'embouteillage, il n'y a pas de problème de parking et on fait aussi un peu de sport.
2: De plus, le vélo permet d'économiser et de réduire son impact environnemental.
1: Mais à vélo, c'est jusqu'à la fin du mois. Et en football, Paris retrouve la finale de la Ligue des Champions après son match nul hier soir sur le terrain du Bayern Munich 1-1. Les Parisiens l'emportent 6-5 sur les matchs aller et retour. Ils vont retrouver Arsenal en finale le 30 mai prochain à Budapest en Hongrie. Voilà pour l'essentiel de l'actualité. Belle journée à tous.

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2: Dans l'agenda de ce long week-end du 8 mai.

proposée. Elle s'appelle La Crève, c'est à 20h à la salle de convivialité. Les réservations se font au 06 48 26 31 03. N'oubliez pas la 7e édition de Fraises en Folie aussi, pour l'un des fruits préférés des Français. C'est à Saint-Front-de-Pradoux, 7e édition de Fraises en Folie. Derrière la mairie, des artisans locaux, des produits du terroir, vente de fleurs, exposition photo, rando pédestre dès 9h et circuit à vélo dès 10h et des jeux en bois, restauration sur place de proposer pour l'occasion. La suite de ce mois de mai avec parmi les rendez-vous à ne pas manquer, si vous êtes un ancien du basket Moulin Neuf Montpont Basketball, eh bien la journée des anciens aura lieu le samedi 30 mai. Un après-midi basket ouvert à tout le monde à partir de 14h sera proposé au gymnase Cousset de Montpont. Il y aura un repas à 19h à la salle des fêtes de Montignac à 19h le samedi 30 mai. Un repas paella, le tarif 20€ pour les grands et 12€ pour les plus jeunes. Vous avez jusqu'au 15 mai pour réserver, le nombre de places est limité. Rapprochez-vous du Moulin Neuf Montpont Basketball pour le faire. On vous rappelle un petit peu plus tard, au mois de juin, à Saint-Géraud-des-Corps, vous avez rendez-vous pour l'exposition de machinerie agricole d'un autre temps. Ce sera le dimanche 7 juin. Ce sera au lieu dit Les Jumeaux, avec plein d'animations. Et puis, on commence à jeter un petit coup d'œil à l'agenda de l'été avec le dimanche 21 juin à Manzac de 6h à 18h. Eh bien, le rendez-vous de proposer avec Club des loisirs de Manzac qui organisera sa brocante. Réservation dès maintenant possible au 06 75 24 99 64. Vous souhaitez intégrer l'agenda de Sunwest, la nouvelle radio, n'hésitez pas à le faire. 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
1: 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Bonjour, bienvenue. Jeudi, nous sommes aujourd'hui le 7 mai, cap vers un week-end prolongé. Côté météo, eh bien, ce matin, un petit peu de grisaille. De belles éclaircies pour cet après-midi. Des températures comprises entre 8 et 19 degrés. Alors, vendredi, comme annoncé, sera une belle journée pour vos activités. Donc, en extérieur, n'hésitez pas. On aura droit à du soleil pour les nombreux vides greniers un petit peu partout, côté Gironde et côté d'Ordogne. Des températures qui seront comprises vendredi entre 9 et jusqu'à 23 degrés. Comme on vous l'annonçait depuis le début de la semaine, dégradation orageuse attendue pour samedi et dimanche avec des températures comprises entre 11 et 22 degrés à Manzac, à Moulin-Neuf, du côté de Villefranche de Longchat, de Coutras, de Montpont, Ménestérol et du côté de Mussidan. Good morning Sunwest, la suite avec Ed Sheeran. Un petit peu plus loin, on vous prépare également le retour de l'agenda et de vos offres d'emploi.

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Dimanche 7 juin à 15h, DJ et ses élèves vous invitent à leur gala de fin d'année, les couleurs de danse. 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
1: Good morning Saint-Ouest à 7h midi du lundi au vendredi. 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Ed Sheeran, François Feldman pour la suite et Bad Bunny. On reviendra également aussi avec l'agenda et un petit peu plus loin les offres d'emploi sur Saint-Ouest, la nouvelle radio. Nous sommes jeudi, ce soir c'est week-end prolongé pour beaucoup d'entre vous. Je vous rappelle que vous serez également nombreux et nombreuses sur la route. Bison Futé voit déjà rouge aujourd'hui dans le sens des départs sur le plan national et même orange dans celui des retours. À tout de suite sur Saint-Ouest.

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2: Allez, les rendez-vous de ce long week-end du 8 mai avec la grosse brocante de troisième en fête à Montpon-Ménestérol à partir de 6h vendredi pour chiner et faire de belles affaires. Et pour les petits creux, restauration sur place avec omelette à la yé, grillade et frites, de proposer donc un moment 100% convivial. Week-end de fête locale ce 8 jusqu'au 10 mai du côté de la Motte-Montravel, dont le comité des fêtes fête les 90 ans cette année. Le traditionnel repas omelette à la yé sera proposé vendredi à midi, pâté, omelette, fromage, glace, vin à discrétion et à déguster avec modération et café compris. Sans réservation, apportez vos couverts, le tarif est fixé à 11 euros. Le 9 mai, concours pêche jeune. Le 10 mai, bourse aux instruments, foire aux plantes et aux fleurs, exposition de voitures anciennes et vide-grenier. Réservation pour le vide-grenier donc au 06 21 43 63 64. Les réservations sont obligatoires. À noter qu'il y aura des manèges, des animations musicales, exposition peinture, photos et sculptures pendant toute la durée de ce week-end de fête votive à La Motte-Montravel. On va célébrer le 8 mai, bien évidemment, la victoire sur le nazisme. À cette occasion, de nombreuses commémorations sur nos communes de Dordogne comme de Gironde et des animations, notamment du côté de Pineuil. Ce 8 mai sera célébré une journée autour de la libération avec l'exposition de véhicules anciens militaires et civils, stand des marchés d'exposants, simulateurs de vol, exposition à la salle des fêtes du musée du Pays Foyen, distribution du Bleuet de France à 10h place du Général de Gaulle, animation musicale de 10h à 18h, commémoration au monument au baron 11h et l'élection du plus beau costume à 16h place du Général de Gaulle avec une tombola. N'hésitez pas à venir habiller à la mode des années 40 pour célébrer la libération demain du côté de Pineuil. Je vous rappelle également, dimanche à Coutras, vous avez rendez-vous pour le quart de finale du club de rugby de Coutras-Saint-Médard-de-Guizière. Le Rapide 33 accueillera l'équipe de Bressuire à la maison. Coup d'envoi de la rencontre au stade de Coutras à 15h. 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
1: Bonjour à tous, c'est l'heure de votre horoscope pour ce jeudi 7 mai. Les béliers tout d'abord, aujourd'hui vous allez vous investir dans vos projets d'avenir. Les taureaux, une belle journée qui s'annonce en amour. Vous convaincrez un être cher par vos sentiments nobles et solides. Les gémeaux, mélancoliques et inquiets, c'est le moment de vous confier à un ami. Cancer, libérez-vous enfin des problèmes qui peuvent vous freiner afin de prendre un nouveau départ. Lion, de petits gestes de tendresse de la part d'un ami vont vous toucher et vous surprendre. Vierge, plein d'audace, vous pouvez envisager un renouveau dans votre quotidien. Fixez-vous de grands horizons. Balance, votre journée va se dérouler en toute sérénité. C'est la détente en ce qui vous concerne. Scorpion, faites en sorte de vivre l'instant présent agréablement et avec tendresse. Les Sagittaires, aujourd'hui vous serez doués pour les questions financières. Capricorne, en amour, vous pourriez succomber au charme d'une aventure romanesque. Les Verseaux, la bonne entente régnera autour de vous et spécialement avec l'être cher. Et puis les Poissons, votre humeur moqueuse pourrait blesser l'un de vos proches. Très bonne journée à tous.
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3: Les offres d'emploi avec France Travail, vos agences et francetravail.fr. On recherche un agent, une agente de service hospitalier pour un CDD de 2 mois à Mussidan. Vous travaillerez au sein d'un EHPAD comptant 94 résidents et vous serez affecté au service hôtelier, restauration, plongée, hygiène. Vous serez amené à exercer vos fonctions sur des horaires variables, soit du matin, d'après-midi ou de coupure. On demande quelqu'un avec une première expérience réussie et diplômé dans le secteur du médico-social. Si vous êtes intéressé, vous contactez France Travail. Voici la référence de l'offre 207 TZJY. 207 TZJY. On recherche un livreur ou une livreuse de repas à domicile pour la force en Dordogne. Il s'agit d'un CDD de 6 mois, un contrat à temps partiel 20 heures par semaine, travaillant en journée. Pour l'exercice de la compétence en matière de maintien à domicile, le CIAS au cœur des trois cantons recherche donc ce nouveau talent placé sous l'autorité hiérarchique de la gestionnaire portage repas. La personne aura assuré la livraison des repas à domicile des personnes âgées ou en situation de handicap et contribue au maintien à domicile des personnes en perte d'autonomie. Vérifier les quantités des plateaux préparés, charger le véhicule, planifier, organiser la tournée seront parmi vos missions. Référence de l'offre 207 WFTM. 207 WFTM.
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1: 7h midi du lundi au vendredi, Good Morning Sunwest. N'oubliez pas le rendez-vous avec l'horoscope et Sandra, c'est à 7h30, 8h30 précise. Allez, ne manquez pas le rendez-vous avec les éclaircies, c'est plutôt en deuxième partie de journée. Un petit peu de grisaille, pas de pluie, pas d'orage, des températures comprises entre 8 et 19 degrés. Ce matin, à Minzac, à Mussidan, à Saint-Martial d'Artoncé, du côté de Carsac, de Gurson, et du côté de Moulin-Neuf et Saint-Médard de Guizière. Vendredi, plutôt du beau temps pour ce 8 mai, avec des températures comprises entre 9 et 23 degrés, c'est plutôt une bonne nouvelle pour les commémorations et les nombreuses manifestations dont nous vous parlerons tout au long de ce matin sur Sunwest, la nouvelle radio. En revanche, comme annoncé depuis le début de semaine, pas de miracle samedi et dimanche. Ce week-end, cette deuxième partie de week-end s'annoncera orageuse avec du tonnerre, des ondées, de timides éclaircies et pas mal de grisailles et des températures comprises entre 11 et 22 degrés du côté de la vallée de l'Isle. 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
1: Bonjour à tous, à la une de l'actualité, des bouchons sur les routes ce week-end du 8 mai. Bison futé sort le drapeau rouge dès aujourd'hui, Julie Pierret.
2: Oui, du rouge partout en France dans le sens des départs. C'est orange pour les retours, vous l'avez compris, c'est compliqué de circuler aujourd'hui, principalement en région parisienne, vers la Normandie, la Méditerranée ou la côte atlantique. Évitez les axes comme la 7, la 8, la 50 et la 75 pour le sud, la 4 et la 25 pour la moitié nord. Les autorités vous conseillent de partir avant 14h ou après 22h pour éviter tous ces bouchons. Demain, ce sera encore compliqué dans la vallée du Rhône, principalement. Pour les retours dimanche et classé orange, des difficultés sont attendues tout l'après-midi et en début de soirée, soyez prudents.
1: Merci Julie. Et là encore, mieux vaut rentrer avant midi ou après minuit. Un appel à la grève à la SNCF. Quatre syndicats de cheminots annoncent un mouvement le 10 juin prochain. Ils dénoncent des réorganisations jugées néfastes pour la santé des salariés, mais aussi des suppressions de postes et des pressions accrue. L'intersyndicale réclame également de véritables négociations salariales. Une adolescente de 14 ans tuée à l'arme blanche hier dans l'Aisne à près de Soissons. La collégienne a succombé à plusieurs coups de couteau portés sur la voie publique. Un homme de 23 ans présenté comme un possible ancien petit ami de la victime a été interpellé quelques heures plus tard. Une enquête pour assassinat a été ouverte. Une cellule psychologique a été mise en place au collège de la jeune fille. L'évacuation des passagers va commencer lundi. Le navire de croisière MV Ondu a repris la mer. Immobilisé au large du Cap-Vert après des cas d'antivirus, le bateau se dirige désormais vers Tenerife. Les passagers seront examinés à leur arrivée. L'OMS se veut rassurante et estime que le risque de contamination reste faible. Et le couple de Néerlandais décédé a voyagé entre le Chili, l'Uruguay et l'Argentine avant d'embarquer à Ushuaia. Donald Trump affirme qu'un accord avec l'Iran est très possible après de nouvelles discussions diplomatiques. Les marchés financiers respirent un peu mieux. Le cours du baril de Brent a plongé de près de 8%. Et dans un tweet, le président du Parlement iranien a accueilli avec ironie les rumeurs d'accord. L'opération T'inquiète frère a échoué. Retour à la routine avec l'opération Foxio, a-t-il écrit, référence à un média qui s'appuie régulièrement sur des sources au sein de l'administration américaine. Et du football, Paris s'est qualifié hier soir pour sa deuxième finale consécutive en Ligue des Champions après son match nul un partout sur le terrain du Bayern Munich. Le PSG l'avait emporté 5-4 au match aller. Belle journée à tous.
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0: C'est week-end prolongé pour beaucoup ce soir, hein, évidemment. N'oubliez pas, si vous êtes du côté de Moulin-Neuf, si vous êtes un ancien du club de basket de Moulin-Neuf-Bonpont Basketball, la journée des anciens, c'est le samedi 30 mai avec un après-midi basket. C'est ouvert à tout le monde à 14h au gymnase de Montpont, gymnase Cousset. Et puis, il y aura un repas de proposer 20€ par personne avec au menu Paella. Les infos, les détails complets. Donc, vous avez jusqu'au 15 mai pour réserver votre soirée. Vous avez rendez-vous pour avoir plus de détails sur la page Facebook du Moulin-Neuf Montpont Basketball. Le nombre de places est limité, ne tardez pas à réserver. La suite sur Sunwest, la nouvelle radio, avec au programme Egma. Il y aura également Achat pour faire un petit tour du côté d'Austin avant l'agenda.
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2: Dans l'agenda du 8 mai, Aveline, l'autocross d'Aquitaine vous proposera la montée historique. Vous avez rendez-vous pour guincher. Un thé dansant vous sera proposé ce vendredi 8 mai à la salle des fêtes d'Échourgnac. Tout au long de ce week-end à Saint-Seurin-sur-Lisle, c'est le jumping des grands vins le 8, le 9 et le 10 mai. Concours de saut d'obstacles avec les cycles amateurs et cycles libres. C'est sur le site du centre équestre de Saint-Seurin-sur-Lisle, un petit bois sur la commune de Puy-Normand. On reste en Gironde pour vous dire qu'il y aura baptême moto, loto et tombeau. Là, vous avez rendez-vous ce samedi 9 mai, c'est l'association des parents d'élèves de l'école Henri Sauguet, les enfants d'abord, qui vous invite à son grand événement annuel avec la présence pour les baptêmes moto du BCH, les Bikers contre le harcèlement 33. Je vous rappelle la Saint-Antoine de Breuil, ce dimanche 10 mai au stade de foot, il y aura un concours UFOLEP en doublette de pétanque. Vous avez rendez-vous également pour les amateurs de jardinage toute la journée de dimanche à Échourgnac à la ferme du Parco pour la journée autour de l'arc-en-ciel des plantes avec des animations donc à partager avec toute la famille. Faites-vous plaisir. N'oubliez pas les rendez-vous pour la suite de ce mois de mai avec au programme le jeudi 14 mai qui donnera le coup d'envoi du week-end de l'Ascension. Il y aura la fête au village de Saint-Martin de Gurson organisée par le comité des fêtes le jeudi de l'Ascension avec marché aux fleurs artisanales et vide-grenier, food truck et fête foraine. Les emplacements sont gratuits sur inscription pour le vide-grenier au 06 79 24 47 83. Le 16 mai, plan d'animation toujours à Saint-Martin de Gurson avec un tournoi de baby-foot humain, un tournoi de flèches géante, maquillage pour les enfants, la mise en lumière de l'église et le concert de la chanteuse Dorothée Maumont, ce sera pour le 16 mai. Enfin le dimanche 17 mai, journée européenne des moulins, direction le moulin du Douéna à Saint-Marcel d'Artoncé pour des visites théâtralisées qui vous seront proposées par la compagnie Bois et Charbon, moulin-douéna.fr pour avoir tous les détails. 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

Good morning Saint-Ouest, n'oubliez pas Fête Locale, la Motte Mont-Revel et les 90 ans du comité des fêtes de la Motte Mont-Revel cette année. Rendez-vous à partir donc de demain jusqu'à dimanche. Demain, le traditionnel repas omelette à l'ail est de proposer le midi sans réservation au prix de 11 euros. Vous apportez vos couverts pour participer. Le 9 mai, concours pêche jeune. Le 10 mai, vide-grenier, bourse aux instruments, foire aux plantes et aux fleurs, expo de voitures anciennes. Vous réservez vos emplacements pour le vide-grenier, les amis, au 06 21 43 63 64. Et pendant toute la durée de la fête, manège, animation musicale, donc de proposer exposition de peintures, de photos et de sculptures et petite restauration. Good morning Sun West, le retour avec U2 pour vous sur Sun West, la nouvelle radio.

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1: Bonjour à tous, c'est l'heure de votre horoscope pour ce jeudi 7 mai. Les béliers tout d'abord, aujourd'hui vous allez vous investir dans vos projets d'avenir. Les taureaux, une belle journée qui s'annonce en amour. Vous convaincrez un être cher par vos sentiments nobles et solides. Les gémeaux, mélancoliques et inquiets, c'est le moment de vous confier à un ami. Cancer, libérez-vous enfin des problèmes qui peuvent vous freiner afin de prendre un nouveau départ. Lion, de petits gestes de tendresse de la part d'un ami vont vous toucher et vous surprendre. Vierge, plein d'audace, vous pouvez envisager un renouveau dans votre quotidien. Fixez-vous de grands horizons. Balance, votre journée va se dérouler en toute sérénité. C'est la détente en ce qui vous concerne. Scorpion, faites en sorte de vivre l'instant présent agréablement et avec tendresse. Les Sagittaires, aujourd'hui vous serez doués pour les questions financières. Capricorne, en amour, vous pourriez succomber au charme d'une aventure romanesque. Les Verseaux, la bonne entente régnera autour de vous et spécialement avec l'être cher. Et puis les Poissons, votre humeur moqueuse pourrait blesser l'un de vos proches. Très bonne journée à tous.

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6: Dans un instant, Jérémy Frérot, il sera en septembre en concert à Bergerac au Centre Étincelle. La météo, juste avant de retrouver un petit peu plus loin aussi la soirée télé, avec pour ce jeudi de belles éclaircies, un petit peu plus nombreuses en deuxième partie de journée, des températures comprises entre 8 et 19 degrés à Montpont-Ménestérol, au Pizou, du côté de Saint-Saëns-sur-Lys, du côté de Mussidan, du côté de Carsac, de Gurson, de Leflet, de Pineuil et d'Échourniac. Devant du beau temps pour le 8 mai, pour tout le monde, des températures comprises entre 9 et 23 degrés. De Saint-Astier jusqu'à Castillon-la-Bataille et de Sainte-Foy-la-Grande jusqu'à Ribérac. Des orages comme annoncé et prévu ce samedi, ce dimanche, des températures comprises entre 11 et 22 degrés. Tendance météo à plusieurs jours à retrouver sur le site sunwest.com.
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1: Bonjour à tous, à la une de l'actualité, une qualification du PSG en finale de la Ligue des Champions et des débordements aussi hier soir. Au total, 127 personnes ont été interpellées dans l'agglomération parisienne, dont 107 dans la capitale, affirme ce matin Laurent Nunez, le ministre de l'Intérieur. A noter aussi 11 blessés, dont un grave, et 23 policiers légèrement touchés. Des tentatives de blocage du périphérique, des feux de poubelle et plusieurs véhicules incendiés ont également été signalés en marge des célébrations. Et sur le terrain, Paris a fait match nul 1-1 sur le terrain du Bayern Munich, suffisant après sa victoire à l'aller 5-4. Rendez-vous le 30 mai prochain pour la finale face à Arsenal. La France maintient la pression sur l'Iran. Le ministre des Affaires étrangères, Jean-Noël Barrot, affirme qu'il est hors de question de lever des sanctions tant que le détroit d'Ormuz reste bloqué. Il estime que ce passage stratégique ne peut faire l'objet ni d'un péage ni d'un chantage. Le ministre confirme aussi que le porte-avions Charles de Gaulle se dirige vers la zone pour renforcer la posture défensive française. L'évacuation des passagers va commencer lundi. Le navire de croisière MV Ondius a repris la mer. Immobilisé au large du Cap-Vert après des cas d'antivirus, le bateau se dirige désormais vers Tenerife. Les passagers seront examinés à leur arrivée. Dans l'actualité aussi, c'est mai à vélo, autrement dit un mois dédié à ce mode de transport écolo. Le défi est simple, parcourir un maximum de kilomètres pour encourager les déplacements à vélo au quotidien. Et le marché évolue, moins d'achats de vélo neuf, mais davantage d'entretien et de réparation, en hausse de plus de 10%. Reportage de Mylène Debac.
2: Ils sont 10% en France à utiliser leur vélo quotidiennement pour se déplacer. Mariana doit faire réparer le sien.
3: Je l'utilise beaucoup. Je dois changer les freins, tout. Mais parce que c'était un investissement pour moi avant.
2: Plutôt qu'acheter un nouveau vélo, elle préfère faire confiance à Alessandro, qui est réparateur de vélo à domicile.
4: Il y a un problème de dérailleur.
2: Depuis quelques temps, il a de plus en plus de demandes pour faire réparer les vélos.
4: Les réparations, ils ont augmenté, donc un peu pour des aspects géopolitiques, donc par exemple l'augmentation des prix de l'essence et le fait que le vélo aussi, il conjugue bien des petits trajets avec l'efficacité de la rapidité dans le vélo, donc il n'y a pas d'embouteillage, il n'y a pas de problème de parking, et on fait aussi un peu de sport.
2: De plus, le vélo permet d'économiser et de réduire son impact environnemental.
1: Aimer à vélo, c'est jusqu'à la fin du mois. À passer une très belle journée.
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8: Une bonne nouvelle les amis pour votre soirée télé de ce jeudi 7 mai, on a retrouvé la 7ème compagnie, deuxième volet donc de la saga culte de Robert Lamoureux et du chef Chaudard. Rendez-vous sur TF1, c'est à partir de 21h10, c'est comme toujours, ça fait des cartons en audience tout ceci. Télé-réalité, belle voiture les amis, vintage mécanique de retour sur RMC Découverte ce soir avec une mythique voiture allemande, la Mercedes SL55 AMG. C'est inédit. Enfin, Limitless sur T18 ce soir avec Robert De Niro et l'excellent Bradley Cooper. Vous allez découvrir dans ce film un écrivain en plein doute qui va prendre une nouvelle drogue et qui va décupler ses capacités. Attention à la chute.

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6: Dans l'agenda de ce long week-end du 8 mai, on vous le rappelle, des courses cystes du côté de Montpont-Ménestérol. Vous avez rendez-vous évidemment pour les commémorations de l'armistice 1945 dans l'ensemble de nos communes de Dordogne et de Gironde. Il y aura également dans les rendez-vous de votre week-end à noter un baltrade à Villefranche de Longchamp. Ce sera la salle des fêtes le dimanche 10 mai. Et puis la veille, il y aura du théâtre avec une pièce de théâtre donc à Bourgnac sur la Seconde Guerre mondiale de proposer. Elle s'appelle La Crève, c'est à 20h à la salle de convivialité. Les réservations se font au 06 48 26 31 03. N'oubliez pas la 7e édition de Fraises en Folie aussi pour l'un des fruits préférés des Français. C'est à Saint-Front-de-Pradoux, 7e édition de Fraises en Folie. Derrière la mairie, des artisans locaux, des produits du terroir, vente de fleurs, exposition photo, rando pédestre dès 9h et circuit à vélo dès 10h et des jeux en bois, restauration sur place de proposer pour l'occasion. La suite de ce mois de mai avec parmi les rendez-vous à ne pas manquer si vous êtes un ancien du basket Moulin Neuf Montpont Basketball, eh bien la journée des anciens aura lieu le samedi 30 mai. Un après-midi basket ouvert à tout le monde à partir de 14h sera proposé au gymnase Cousset de Montpont. Il y aura un repas à 19h à la salle des fêtes de Montignac à 19h le samedi 30 mai. Un repas paella. Le tarif 20€ pour les grands et 12€ pour les plus jeunes. Vous avez jusqu'au 15 mai pour réserver. Le nombre de places est limité. Rapprochez-vous du Moulin Neuf Montpont Basketball pour le faire. On vous rappelle un petit peu plus tard, au mois de juin, à Saint-Géraud-des-Corps, vous avez rendez-vous pour l'exposition de machines agricoles d'un autre temps. Ce sera le dimanche 7 juin. Ce sera au lieu dit Les Jumeaux, avec plein d'animations. Et puis, on commence à jeter un petit coup d'œil à l'agenda de l'été avec le dimanche 21 juin à Minzac de 6h à 18h. Eh bien, le rendez-vous de proposer avec Club des loisirs de Minzac qui organisera sa brocante. Réservation dès maintenant possible au 06 75 24 99 64. Vous souhaitez intégrer l'agenda de Sun West, la nouvelle radio, n'hésitez pas à le faire. Maintenant, contactez-nous par mail agenda@sunwest.com.

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1: Une bonne nouvelle les amis pour votre soirée télé de ce jeudi 7 mai, on a retrouvé la 7ème compagnie, deuxième volet donc de la saga culte de Robert Lamoureux et du chef Chaudard. Rendez-vous sur TF1, c'est à partir de 21h10 et comme toujours ça fait des cartons en audience tout ceci. Télé-réalité, belle voiture les amis, vintage mécanique de retour sur RMC Découverte ce soir avec une mythique voiture allemande, la Mercedes SL 55 AMG. C'est inédit. Enfin, Limitless sur T18 ce soir avec Robert De Niro et l'excellent Bradley Cooper. Vous allez découvrir dans ce film un écrivain en plein doute qui va prendre une nouvelle drogue et qui va décupler ses capacités. Attention à la chute.

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1: 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La saison des festivals va bientôt débuter, la saison des spectacles et concerts va bientôt se terminer, mais n'oubliez pas, du côté des groupes cultes des années 90 qui sont de retour, on a le retour des Poetic Lovers. Après des années d'absence, les Poetic Lovers reviennent, toujours renouvelés par cette passion intacte de la musique. Attendez-vous à redécouvrir leurs plus grands succès et des surprises exclusives. Un concert exceptionnel sera proposé sur la métropole bordelaise. Les Poetic Lovers et le Love Tour, c'est le dimanche 31 mai à 20h et c'est au Théâtre Fémina de Bordeaux, théâtrefemina.com et point de vente habituel si vous souhaitez réserver, les amis, et fredonner ces grands classiques donc et ces magnifiques voix des années 1990. Merci de passer un petit moment à nos côtés sur Sun-Ouest, la nouvelle radio. J Balvin, Angèle et Callum Scott dans les prochaines minutes.

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Le retour de la musique tout de suite, c'est Coxo, Step by Step. 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
2: Rendez-vous pour toutes les commémorations de proposer côté Dordogne, côté Gironde le 8 mai pour célébrer l'armistice de la Seconde Guerre mondiale. Et à Pineuil, une journée spéciale vous est proposée pour ce vendredi 8 mai 2026 sur le thème de la libération avec une exposition de véhicules anciens, militaires et civils, un stand et marché exposant. Il y aura une animation simulateur de vol, des expositions au musée du pays foyen, la distribution du bleuet dès 10h, place du Général de Gaulle, des animations musicales de 10h à 18h. N'hésitez pas à venir habiller à la mode des années 40 pour se mettre dans l'ambiance de la libération. Et n'oubliez pas évidemment le temps fort évidemment de la journée et les cérémonies de commémoration. Ce sera donc à 11h par la commune de Sainte-Foy-la-Grande. Donc, vous allez pouvoir célébrer ces commémorations un petit peu partout. Allez, retour de la musique sur Sun Ouest, la nouvelle radio. On vous prépare Vernis Rouge et Vita.

Ce mois de mai sera chargé, les amis, avec pas mal de choses à faire. N'oubliez pas, pour chiner, demain, rendez-vous dès 6h pour la grosse brocante des troisièmes en fête à Montpon, Ménestérol, avec restauration sur place le midi, grillade frite et la traditionnelle omelette à l'ail. Faites-vous plaisir. Vous avez rendez-vous, n'oubliez pas également, pour la journée européenne des moulins, dimanche 17 mai, au moulin de Duella à Saint-Marcel-d'Artoncé, avec des visites théâtralisées de proposer. Donc, pour conclure ce week-end de l'Ascension, c'est à 11h et 14h30. Le moulin de Duella, qui était invité de Sun-Ouest, la nouvelle radio. Interview à retrouver sur la page Facebook de Sun-Ouest, la nouvelle radio. Dans un instant, retour de la musique sur Sun-Ouest avec au programme pour vous Disturbed et Soprano.

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Ah, une sortie sympa à faire du côté du lac des Noves à Coutras. Des initiations à la pêche seront proposées. Une initiation pêche proposée par l'association Les Pêcheurs Abzaké. C'est samedi 9 mai de 14h à 16h30 du côté du lac des Noves, si vous souhaitez en être. Le lendemain, tout le monde stade de Coutras, puisque l'équipe de Coutras, le Rapid 33 en rugby de Coutras-Saint-Médard-de-Guizière, jouera son quart de finale. Quart de finale donc contre l'équipe de Bressuire. Rendez-vous à partir de 15h. Retour de la musique sur scène ouest, la nouvelle radio, Gims Que Black, FR David et Natacha Saint-Pierre, avant de retrouver la météo et un coup de cœur spectacle à venir sur scène ouest.

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1: Good morning, Sunwest. Du soleil cet après-midi, après la grisaille matinale, jusqu'à 19 degrés pour les températures maximales. Profitez bien de votre vendredi 8 mai. Ils seront ensoleillés. Ce ne sera pas le cas du reste du week-end, qui, comme annoncé depuis le début de semaine, selon les prévisions, va demeurer orageux en vallée de l'Isle et du côté de la Double. En tout cas, pour demain, 9 degrés le matin, 23 degrés l'après-midi à Coutras, Pineuil, du côté de Carsac, de Gurson, du côté de Villefranche, de Longchat, de Montpont, Ménestérol, de Moulin-Neuf et du Pizou pour les nombreuses manifestations de proposer. Météo à plusieurs jours d'un seul coup d'œil, on vous le rappelle, à retrouver sur le site internet sunwest.com. Coup de cœur spectacle à suivre dans les prochaines minutes sur Sunwest, la nouvelle radio, pour leur musique, avec au menu pour vous, au cœur de cette matinée, Damien David et Stéphane.

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Vous l'avez peut-être loupé en avril, eh bien, il est de retour au cœur de l'été. Visiblement, il aime bien le bordelais, lui, c'est Lenny Kravitz. Après le concert mémorable et complet à l'Arkea Arena en avril dernier et une série de concerts, Lenny Kravitz est de retour donc à Bordeaux. Vous avez rendez-vous pour un concert qui sera proposé le 11 août 2026. Le roi du rock, hein, l'une des plus grandes stars du registre de ces 30 dernières années, sera de retour chez nous, réservation, point de vente habituel, les amis, ça peut faire l'objet d'un cadeau d'anniversaire plutôt sympa tout ça. Allez, à la suite avec Cephas, Free Games et Pharrell Williams dans un autre registre dans Good Morning Sun West sur Sun West, la nouvelle radio. Bon courage, belle fin de semaine.

Mon Pont Basketball vous propose la journée des anciens le samedi 30 mai à l'après-midi. Basket ouvert à tout le monde à partir de 14h au gymnase de Montpont-Ménestérol. Et vous avez rendez-vous à la salle des fêtes de Montignac à 19h le samedi 30 mai pour le repas. Repas paille là pour les grands, 20€ par personne. Les menus enfants, 12€. Vous avez jusqu'au 15 mai pour réserver. Le nombre de places limité. Les infos à retrouver sur la page Facebook du Moulin Neuf Montpont Basketball. La suite sur Sunwest, la nouvelle radio avec Freeze en mode année 80 et puis un classique du funk, les amis. On est déjà en week-end avec ce son. C'est Oliver Chetham à suivre.

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2: Good Morning Sunrest. N'oubliez pas, jeudi prochain, vous serez à la maison. Ce sera l'Ascension et vous avez rendez-vous jeudi 14 mai pour la fête au village à Saint-Martin de Gurson avec le comité des fêtes. Il y aura le jeudi 14 mai un marché aux fleurs, un marché artisanal et un vide-grenier. Food truck et fête foraine, les emplacements sont gratuits pour le vide-grenier. Contactez le 06 79 24 47 83 pour réserver vos emplacements gratuits. Donc, ce sera à Saint-Martin de Gurson. Good Morning Sunrest sera de retour demain, vendredi 8 mai. Rendez-vous à partir de 7h pour les Leftos. C'était Sébastien, je vous embrasse. On se quitte en musique avec Clara Luciani.

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1: Bonjour à tous. À la une de l'actualité, il est hors de question de lever la moindre sanction tant que le détroit d'Ormuz est bloqué. Les mots ce matin de Jean-Noël Barrot, le ministre des Affaires étrangères. La France dénonce aussi les nouvelles taxes imposées par l'Iran pour franchir le détroit. Le gouvernement se dit prêt à sécuriser le trafic dans cette zone. Le porte-avions Charles de Gaulle est en mer Rouge. Une qualification du Paris Saint-Germain en finale de la Ligue des Champions et des débordements aussi hier soir. Au total, 127 personnes ont été interpellées dans l'agglomération parisienne, dont 107 dans la capitale, a affirmé ce matin Laurent Nunez, le ministre de l'Intérieur. A noté aussi 11 blessés, dont un grave, et 23 policiers légèrement touchés. Des tentatives de blocage du périphérique, des feux de poubelle et plusieurs véhicules incendiés ont également été signalés en marge des célébrations. Et sur le terrain, Paris a fait match nul 1-1 sur le terrain du Bayern Munich hier soir, suffisant après sa victoire à l'aller 5-4, et rendez-vous donc le 30 mai prochain pour la finale face à Arsenal. Attention à la galère sur les rails. Dans un mois, le 10 juin prochain, quatre syndicats ont déposé un préavis de grève, Julie Pierret.
2: Oui, les quatre principaux syndicats de cheminots appellent à une grève. Ils dénoncent dans un communiqué un état d'urgence dans l'entreprise. Ils parlent de plusieurs drames entre les accidents du travail, les arrêts maladie et les suicides. Des drames liés principalement aux réorganisations qui portent atteinte à la santé mentale et physique des salariés. Les syndicats s'opposent à ces transformations. Ils pointent aussi des suppressions de postes, des pressions à la mobilité, une dégradation du climat social. Autre revendication, et pas des moindres, les salaires. Les organisations réclament l'ouverture de véritables négociations alors que l'inflation continue de peser sur le pouvoir d'achat des cheminots.
1: Merci Julie. Cette mobilisation unitaire pourrait entraîner d'importantes perturbations sur le réseau ferroviaire à quelques semaines du début des grandes vacances. Bison futé, voie rouge pour ce long week-end du 8 mai. La circulation s'annonce difficile aujourd'hui dans le sens des départs, notamment vers la Méditerranée, l'Atlantique et la Normandie. De gros ralentissements sont prévus sur les axes du sud comme l'A7, l'A8, l'A50 ou encore l'A75. Demain, le trafic va rester chargé dans la vallée du Rhône. Pour les retours, dimanche, la journée est classée orange avec des difficultés prévues tout l'après-midi et en soirée. Et on revient sur du football pour terminer. Strasbourg vise aussi une finale de Coupe d'Europe en Ligue Conférence. Demi-finale retour face au Rayo Vallecano ce soir à 21h. Les Strasbourgeois avait perdu le match aller 1-0. Bonne journée à tous.
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2: Bon après-midi.
3: Salut, c'est Lola, il y a une soirée chez Vincent, je t'attends là-bas. À tout à l'heure, bisous Mickey.

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2: Allez, les rendez-vous de ce long week-end du 8 mai avec la grosse brocante de troisième en fête à Montpon-Ménestérol à partir de 6h vendredi pour chiner et faire de belles affaires. Et pour les petits creux, restauration sur place avec omelette à l'ail, grillade et frites, de proposer donc un moment 100% convivial. Week-end de fête locale ce 8 jusqu'au 10 mai du côté de la Motte-Montravel, dont le comité des fêtes fête les 90 ans cette année. Le traditionnel repas omelette à l'ail sera proposé vendredi à midi. Pâté, omelette, fromage, glace, vin à discrétion et à déguster avec modération et café compris. Sans réservation, apportez vos couverts. Le tarif est fixé à 11 euros. Le 9 mai, concours pêche jeune. Le 10 mai, bourse aux instruments, foire aux plantes et aux fleurs, exposition de voitures anciennes et vide-grenier. Réservation pour le vide-grenier donc au 06 21 43 63 64. Les réservations sont obligatoires. À noter qu'il y aura des manèges, des animations musicales, expositions peinture, photos et sculptures pendant toute la durée de ce week-end de fête votive à La Motte-Montravel. On va célébrer le 8 mai, bien évidemment, la victoire sur le nazisme. À cette occasion, de nombreuses commémorations sur nos communes de Dordogne comme de Gironde et des animations, notamment du côté de Pineuil. Ce 8 mai sera célébré une journée autour de la libération avec l'exposition de véhicules anciens militaires et civils, stand des marchés d'exposants, simulateurs de vol, exposition à la salle des fêtes du musée du Pays Foyen, distribution du bleuet de France à 10h place du Général de Gaulle, animation musicale de 10h à 18h, commémoration au monument au baron 11h et l'élection du plus beau costume à 16h place du Général de Gaulle avec une tombola. N'hésitez pas à venir habiller à la mode des années 40 pour célébrer la libération demain du côté de Pineuil. Je vous rappelle également, dimanche à Coutras, vous avez rendez-vous pour le quart de finale du club de rugby de Coutras-Saint-Médard-de-Guizière. Le Rapide 33 accueillera l'équipe de Bressuire à la maison. Coup d'envoi de la rencontre au stade de Coutras à 15h. 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
2: Les offres d'emploi avec France Travail, vos agences et francetravail.fr. On recherche un agent, une agente de service hospitalier pour un CDD de 2 mois à Mussidan. Vous travaillerez au sein d'un EHPAD comptant 94 résidents et vous serez affecté au service hôtelier, restauration, plongée, hygiène. Vous serez amené à exercer vos fonctions sur des horaires variables, soit du matin, d'après-midi ou de coupure. On demande quelqu'un

des Trois Cantons recherche donc ce nouveau talent placé sous l'autorité hiérarchique de la gestionnaire Portage Repas. La personne n'aura assuré la livraison des repas à domicile des personnes âgées ou en situation de handicap et contribue au maintien à domicile des personnes en perte d'autonomie. Vérifier les quantités des plateaux préparés, charger le véhicule, planifier, organiser la tournée seront parmi vos missions. Référence de l'offre 207 WFTM 207 W.

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2: Dans l'agenda de ce long week-end du 8 mai, on vous le rappelle, des courses cyclistes du côté de Montpon-Ménestérol. Vous avez rendez-vous évidemment pour les commémorations de l'armistice 1945 dans l'ensemble de nos communes de Dordogne et de Gironde. Il y aura également dans les rendez-vous de votre week-end à noter un baltrade à Villefranche-de-Longchamp. Ce sera la salle des fêtes le dimanche 10 mai. Et puis la veille, il y aura du théâtre avec une pièce de théâtre donc à Bourgnac sur la Seconde Guerre mondiale de proposer. Elle s'appelle La Crève, c'est à 20h à la salle de convivialité. Les réservations se font au 06 48 26 31 03. N'oubliez pas la 7e édition de Fraises en Folie aussi pour l'un des fruits préférés des Français. C'est à Saint-Front-de-Pradoux, 7e édition de Fraises en Folie. Derrière la mairie, des artisans locaux, des produits du terroir, vente de fleurs, exposition photo, rando pédestre dès 9h et circuit à vélo dès 10h et des jeux en bois, restauration sur place de proposer pour l'occasion. La suite de ce mois de mai avec parmi les rendez-vous à ne pas manquer, si vous êtes un ancien du basket Moulin Neuf Montpon Basketball, eh bien la journée des anciens aura lieu le samedi 30 mai. Un après-midi basket ouvert à tout le monde à partir de 14h sera proposé au gymnase Cousset de Montpon. Il y aura un repas à 19h à la salle des fêtes de Montignac à 19h le samedi 30 mai. Un repas paella, le tarif 20€ pour les grands et 12€ pour les plus jeunes. Vous avez jusqu'au 15 mai pour réserver, le nombre de places est limité. Rapprochez-vous du Moulin Neuf Montpon Basketball pour le faire. On vous rappelle un petit peu plus tard au mois de juin à Saint-Géraud-des-Corps, vous avez rendez-vous pour l'exposition de machines agricoles d'un autre temps. Ce sera le dimanche 7 juin, ce sera au lieu dit Les Jumeaux avec plein d'animations. Et puis on commence à jeter un petit coup d'œil à l'agenda de l'été avec le dimanche 21 juin à Minzac de 6h à 18h. Eh bien le rendez-vous de proposer avec Club des loisirs de Minzac qui organisera sa brocante. Réservation dès maintenant possible au 06 75 24 99 64. 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
2: L'agenda du 8 mai, Aveline, l'autocross d'Aquitaine vous proposera la montée historique. Vous avez rendez-vous pour guincher. Un thé dansant vous sera proposé ce vendredi 8 mai à la salle des fêtes des Chourniac. Tout au long de ce week-end à Saint-Cyr-sur-l'Isle, c'est le jumping des grands vins le 8, le 9 et le 10 mai. Concours de saut d'obstacles avec les cycles amateurs et cycles libres. C'est sur le site du centre équestre de Saint-Cyr-sur-l'Isle, un petit bois sur la commune de Puy-Normand. On reste en Gironde pour vous dire qu'il y aura baptême moto, loto et tombola. Vous avez rendez-vous ce samedi 9 mai, c'est l'association des parents d'élèves de l'école Henri Sauguet, les enfants d'abord, qui vous invite à son grand événement annuel avec la présence pour les baptêmes moto du BCH, les Bikers contre le harcèlement 33. Je vous rappelle la Saint-Antoine de Breuil, ce dimanche 10 mai au stade de foot, il y aura un concours UFOLEP en doublette de pétanque. Vous avez rendez-vous également pour les amateurs de jardinage toute la journée de dimanche à Échourniac à la ferme du Parco pour la journée autour de l'arc-en-ciel des plantes avec des animations donc à partager avec toute la famille. Faites-vous plaisir. N'oubliez pas les rendez-vous pour la suite de ce mois de mai avec au programme le jeudi 14 mai qui donnera le coup d'envoi du week-end de l'Ascension. Il y aura la fête au village de Saint-Martin de Gurson organisée par le comité des fêtes le jeudi de l'Ascension avec marché aux fleurs, artisanal et vide-grenier, food truck et fête foraine. Les emplacements sont gratuits sur inscription pour le vide-grenier au 06 79 24 47 83. Le 16 mai, plan d'animation toujours à Saint-Martin de Gurson avec un tournoi de baby-foot humain, un tournoi de fléchettes géante, maquillage pour les enfants, la mise en lumière de l'église et le concert de la chanteuse Dorothée Maumont, ce sera pour le 16 mai. Enfin, le dimanche 17 mai, journée européenne des moulins, direction le moulin du Douéna à Saint-Marcel-d'Artoncé pour des visites théâtralisées qui vous seront proposées par la compagnie Bois et Charbon, moulin-douéna.fr pour avoir tous les détails. 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
1: Une bonne nouvelle les amis pour votre soirée télé de ce jeudi 7 mai, on a retrouvé la 7ème compagnie, deuxième volet donc de la saga culte de Robert l'Amoureux et du chef Chaudard. Rendez-vous sur TF1, c'est à partir de 21h10 et comme toujours ça fait des cartons en audience tout ceci. Télé-réalité, belle voiture les amis, vintage mécanique de retour sur RMC Découverte ce soir avec une mythique voiture allemande, la Mercedes SL 55 AMG. C'est inédit. Enfin, Limitless sur T18 ce soir avec Robert De Niro et l'excellent Bradley Cooper. Vous allez découvrir dans ce film un écrivain en plein doute qui va prendre une nouvelle drogue et qui va décupler ses capacités. Attention à la chute.
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2: Bonjour à tous, à la une de l'actualité, le suspect du meurtre de Chloé, 14 ans, est passé aux aveux. Cet homme de 23 ans, interpellé hier soir, a reconnu les faits en garde à vue. L'adolescente a été tuée à l'arme blanche en pleine rue. Une enquête pour assassinat est ouverte. Selon les premiers éléments, le suspect aurait entretenu une relation avec la victime. Les animateurs du périscolaire appellent à la grève du 11 au 22 mai. 7 syndicats dénoncent la gestion des scandales de violence dans les écoles de la capitale. Depuis janvier, 78 animateurs ont été suspendus, dont 31 pour des soupçons d'abus sexuels. Les syndicats accusent la mairie de Paris de multiplier les suspensions abusives et réclament plus de moyens et un meilleur accompagnement des agents. Une manifestation est prévue le 19 mai devant la direction des affaires scolaires. Sébastien Lecornu juge le projet de LGV Sud-Ouest désormais irréversible. Le Premier ministre a signé un protocole d'accord à Toulouse pour cette future ligne entre Bordeaux, Toulouse et Dax. Près de 500 millions d'euros doivent être débloqués pour lancer les appels d'offres. Les collectivités attendaient les garanties de l'État censé financer 40% du projet aux côtés des élus locaux et de l'Union européenne. Bruxelles se veut rassurante après un foyer d'antivirus détecté dans un navire de croisière. La Commission européenne estime que le risque pour les Européens reste faible et assure qu'il n'y a pas lieu de s'inquiéter. Le bateau où 3 personnes sont décédées doit arriver samedi à Tenerife. Selon les spécialistes, la période d'incubation peut aller jusqu'à 6 semaines. Les Français donnent moins et ils sont aussi moins nombreux à le faire. C'est ce que dit le nouveau baromètre publié aujourd'hui. Alex Gauthier.
3: Oui, seuls 47% des Français déclarent avoir fait un don à une association ou une fondation l'an dernier. C'est le niveau le plus bas depuis 2019, compté 336 euros par an en moyenne. Les jeunes et les hauts revenus sont particulièrement concernés par cette baisse et les premiers chiffres de 2026 confirment la tendance. Pour expliquer ce recul, les Français évoquent d'abord le pouvoir d'achat, mais aussi un climat d'inquiétude généralisé entre tensions internationales et incertitudes politiques. Résultat, beaucoup préfèrent épargner plutôt que donner. Malgré cela, certaines causes restent prioritaires. La santé, l'aide aux plus démunis et la défense des animaux.
2: Merci Alex. Enfin, un mot de football. Les billets pour la finale de Ligue des Champions entre le PSG et Arsenal FC sont mis en vente ce vendredi. Le match se jouera le 30 mai prochain à Budapest. Environ 17 000 places sont réservées aux supporters parisiens. Et comme l'an dernier, le PSG prévoit aussi une retransmission sur écran géant au Parc des Princes. Voilà, c'est la fin de ce flash. Excellent après-midi à tous.

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1: Bonsoir à tous, à la une de l'actualité, des difficultés sur les routes partout en France en ce long week-end du 8 mai. Bison futé voit rouge dès aujourd'hui pour les départs, notamment vers la Méditerranée, la vallée du Rhône et les Alpes. En Ile-de-France, les bouchons se situent autour des péages de la 6 et de la 10. Demain, les difficultés vont se poursuivre sur la 7, la 46 et vers le tunnel du Mont-Blanc. Et dimanche, pour les retours, Bison futé sort le drapeau orange. La qualification du PSG en finale de la Ligue des Champions a donné lieu à des débordements dans la capitale. 127 personnes ont été interpellées après des incidents autour du Parc des Princes et des Champs-Élysées. 11 personnes ont été blessées, dont une gravement. 23 policiers ont été plus légèrement touchés. Au total, 95 personnes ont été placées en garde à vue à Paris, dont 9 mineurs. Une nouvelle enquête vise le Rassemblement National. Le parquet européen s'intéresse à des soupçons de détournement de fonds autour d'une formation de média training financée par le Parlement européen. Selon une plainte déposée par l'association AC Anticorruption, ces fonds auraient en réalité servi à Jordan Bardella pendant la campagne présidentielle de 2022. Des accusations démenties par le parti. L'OMS se veut rassurante concernant le foyer d'antivirus dans un bateau de croisière. 5 cas ont été confirmés à ce stade et d'autres contaminations pourraient être signalées dans les prochains jours. Mais l'organisation affirme qu'il ne s'agit pas du début d'une pandémie. Le bateau est attendu samedi à Tenerife, aux Canaries. Nous sommes le 7 mai, c'est la journée mondiale du rire, un événement célébré depuis 1998. Les spécialistes assurent que ça réduit le stress, stimule les endorphines et renforce le système immunitaire. Ces Français que nous avons interrogés sont plutôt d'accord.
2: J'espère rire tous les jours, donc c'est cool. C'est ce qui aide aussi à respirer, ça met de l'oxygène dans les journées de travail, donc c'est cool.
3: C'est un sujet qui est de plus en plus touchy, c'est-à-dire qu'on peut aller de moins en moins loin, où on a des barrières qui sont un peu plus marquées, et ça me dérange, parce que moi je suis de la team, on peut rire de tout, voilà, sans aller non plus froisser volontairement, faire du mal.
4: Je connaissais pas déjà, et bah, ça me fait le sourire aux lèvres, déjà, rien que de penser à ça, mais oui, c'est une journée qui est plutôt positive, donc on demande ça en ce moment, c'est plutôt pas mal.
1: Un reportage de Myline Desbac. Enfin, en tennis, ça passe au tournoi de Rome pour Terence Atman. Le Français est qualifié pour le tour suivant après avoir battu le Belge Zizou Bergs. Et Valentin Royer joue ce soir face au Serbe Amad Medjedovic. Voilà, c'est la fin de ce flash. Excellente fin de journée à tous.

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1: Bonsoir à tous, à la une de l'actualité, des difficultés sur les routes partout en France en ce long week-end du 8 mai. Bison futé voit rouge dès aujourd'hui pour les départs, notamment vers la Méditerranée, la vallée du Rhône et les Alpes. En Ile-de-France, les bouchons se situent autour des péages de la 6 et de la 10. Demain, les difficultés vont se poursuivre sur la 7, la 46 et vers le tunnel du Mont-Blanc. Et dimanche, pour les retours, Bison futé sort le drapeau orange. La qualification du PSG en finale de la Ligue des Champions a donné lieu à des débordements dans la capitale. 127 personnes ont été interpellées après des incidents autour du Parc des Princes et des Champs-Élysées. 11 personnes ont été blessées, 23 policiers ont été plus légèrement touchés. Au total, 95 personnes ont été placées en garde à vue à Paris, dont 9 mineurs. Une nouvelle enquête vise le Rassemblement National. Le parquet européen s'intéresse à des soupçons de détournement de fonds autour d'une formation de média training financée par le Parlement européen. Selon une plainte déposée par l'association AC Anticorruption, ces fonds auraient en réalité servi à Jordan Bardella pendant la campagne présidentielle de 2022, des accusations démenties par le parti. L'OMS se veut rassurante concernant le foyer d'antivirus dans un bateau de croisière. 5 cas ont été confirmés à ce stade et d'autres contaminations pourraient être signalées dans les prochains jours. Mais l'organisation affirme qu'il ne s'agit pas du début d'une pandémie. Le bateau est attendu samedi à Tenerife, aux Canaries. Nous sommes le 7 mai, c'est la journée mondiale du rire, un événement célébré depuis 1998. Les spécialistes assurent que ça réduit le stress, stimule les endorphines et renforce le système immunitaire. Ces Français que nous avons interrogés sont plutôt d'accord.
2: J'espère rire tous les jours, donc c'est cool. C'est ce qui aide aussi à respirer, ça met de l'oxygène dans les journées de travail, mais c'est cool.
3: C'est un sujet qui est de plus en plus touchy, c'est-à-dire qu'on peut aller de moins en moins loin, où on a des barrières qui sont un peu plus marquées, et ça me dérange, parce que moi je suis de la team, on peut rire de tout, voilà, sans aller non plus froisser volontairement, faire du mal.
4: Je connaissais pas déjà, et bah, ça me fait le sourire aux lèvres, déjà, rien que de penser à ça, mais oui, c'est une journée qui est plutôt positive, donc on demande ça en ce moment, c'est plutôt pas mal.
1: Un reportage de Myline Desbac. Enfin, en tennis, ça passe au tournoi de Rome pour Terence Atman. Le Français est qualifié pour le tour suivant après avoir battu le Belge Zizou Bergs. Et Valentin Royer joue ce soir face au Serbe Ahmad Medjedovic. Voilà, c'est la fin de ce flash. Excellente fin de journée à tous.
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1: Bonsoir à tous, à la une de l'actualité, de nouvelles révélations dans l'enquête sur le meurtre de Chloé, âgée de 14 ans dans l'Aisne. Le suspect de 23 ans a avoué les faits. Il avait menacé l'adolescente quelques jours avant le drame. Une amie de la jeune victime affirme qu'il supportait mal leur rupture et avait évoqué des armes et des menaces de mort lors d'un appel téléphonique. Les enquêteurs privilégient désormais la piste d'un acte prémédité. Un deuxième patient évacué du MV Ondus a été testé positif à l'antivirus aux Pays-Bas. Mais l'OMS estime toujours que le risque de propagation reste faible et assure qu'il ne s'agit pas du début d'une pandémie. Le navire, parti d'Argentine, doit arriver samedi à Tenerife avant l'évacuation des passagers. 5 Français sont toujours à bord et selon les autorités, aucun d'entre eux ne présente de symptômes inquiétants. Une information judiciaire visant Elon Musk a été ouverte à Paris. Ça concerne de possibles dérives sur le réseau social X. La justice française cherche notamment à déterminer si le milliardaire américain a pu se rendre complice de diffusion d'images pédopornographiques dans le cadre de la gestion de la plateforme. Un juge d'instruction est désormais saisi du dossier. Les Français donnent moins et sont aussi moins nombreux à le faire. C'est ce que dit un nouveau baromètre publié ce jeudi. Alex Gauthier.
2: Oui, seuls 47% des Français déclarent avoir fait un don à une association ou une fondation l'an dernier. C'est le niveau le plus bas depuis 2019. Comptez 336 euros par an en moyenne. Les jeunes et les hauts revenus sont particulièrement concernés par cette baisse et les premiers chiffres de 2026 confirment la tendance. Pour expliquer ce recul, les Français évoquent d'abord le pouvoir d'achat, mais aussi un climat d'inquiétude généralisée entre tensions internationales et incertitudes politiques. Résultat, beaucoup préfèrent épargner plutôt que donner. Malgré cela, certaines causes restent prioritaires. La santé, l'aide aux plus démunis et la défense des animaux.
1: Merci Alex. Que se passe-t-il au sein du vestiaire du Real Madrid? Selon la presse espagnole, Aurélien Tchouaméni et Federico Valverde en seraient venus aux mains à l'entraînement. L'international uruguayen aurait même été hospitalisé après une chute provoquée lors d'une altercation. Une réunion de crise a été organisée au centre d'entraînement du Real Madrid juste avant le Classico face au FC Barcelone prévu dimanche. Et puis en foot toujours, la finale de Ligue des Champions se jouera le 30 mai à Budapest. Environ 30 000 places sont réservées aux supporters parisiens pour les prix comptés 70 à 950 euros. Voilà pour l'actualité, excellente soirée à tous.

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